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1: Bonjour à tous. La nuit a été plutôt calme, mais l'incendie qui a démarré vendredi dans le massif du Gros Bessillon a parcouru 1850 hectares. Il n'est pas maîtrisé actuellement ni fixé. C'est l'avertissement lancé par le porte-parole des pompiers du Var. Les soldats du feu ont pu profiter de conditions météo favorables la nuit dernière, avec une baisse des températures, une remontée des taux d'humidité. Mais ils s'attendent à avoir des reprises de feu avec la hausse des températures, la baisse du taux d'humidité et le retour du vent. 375 personnes, dont 142 mineurs, ont été interpellés en lien avec les incendies. Sur les 375 personnes interpellées, 36 ont été incarcérées, soit condamnées à de la prison ferme avec mandat de dépôt, soit placées en détention provisoire dans l'attente de leur procès. C'est ce que précise une source proche des enquêtes. Forte pluie, vent violent, éclairs et chute de grêle au programme. L'Aude, l'Aveyron et le Cantal rejoignent les 7 départements du quart sud-ouest de l'Hexagone, déjà placés en vigilance orange aux orages à partir de 16h aujourd'hui. Les autres départements concernés par cette alerte sont la Corrèze, la Dordogne, le Lot, le Tarn et Garonne, la Haute-Garonne et l'Ariège. Au moins 11 personnes ont perdu la vie en essayant de gagner de force Ceuta depuis le Maroc lors de l'afflux inédit de dizaines de milliers de personnes dans l'enclave espagnole en Afrique du Nord. Plus tôt dans la journée, Madrid estimait à 72 le nombre de migrants décédés. Selon l'Espagne, la quasi-totalité des quelques 60 000 personnes ayant franchi illégalement la frontière, surtout des jeunes Marocains, ont depuis été renvoyés au Maroc où les autorités ont mis longtemps à s'exprimer sur ce soudain afflux décrit par le gouvernement autonome de Ceuta comme le pire jamais vu dans l'enclave et dont le bilan humain ne cesse de s'aggraver. Donald Trump assure que son pays va tirer un avantage financier de l'opération, mais qu'elle constitue avant tout un geste d'amitié. Les États-Unis et le Japon ont confirmé aujourd'hui être intervenus sur le marché d'échange vendredi pour la première fois depuis 1998 afin de soutenir le yen, la monnaie japonaise dont la valeur est tombée au plus bas face au dollar en 4 décennies. C'est la fin de cette édition. Merci de l'avoir suivi.

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1: Bonjour, bonjour à tous. 14 concurrents âgés de 4 et 5 ans n'ayant pas gagné 75 000 euros. Rendez-vous dans le prix Fabien Rossolini à l'occasion du Quintet Plus de ce vendredi 14 août 2026. Disputé sur les 2050 mètres du parcours corde à droite, le départ autostart sera donné vers 20h15. En tête de notre sélection, le 12, Marvelous Pilla, confié à Mathieu Mautier pour l'occasion. Sage, elle peut l'emporter. Suivi du 7, l'intouchable, qui revient dans sa discipline de prédilection avec de logiques ambitions. Le 11, Mystique Dave, de nouveau déféré des quatre pieds. Le 4, My Darling Durist, idéalement placé derrière les ailes de la voiture. Et enfin, le 10, Must Dream, même avec le numéro 10, il peut prendre une place dans la bonne combinaison. Il complétera notre sélection. Une sélection que vous pouvez retrouver sur ma chaîne YouTube Tom Kazak, les pronostics hippiques avec mes dernières minutes. Donc, notre choix aujourd'hui. Premier, le 12, Marvelous Pilla. Second, le 7, l'intouchable. Troisième, le 11, Mystique Dave. Quatrième, le 4, My Darling Durist. Cinquième, le 10, Must Dream. Le second choix, le 3, le 13 et le 2. Et à vous la fortune!

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1: Comme chaque année, le cycloclub de Vais vous donne rendez-vous pour les courses cyclistes de l'Étienay le samedi 15 août avec au programme à 9h, course loisirs, 10h30, course accès 3-4, 13h30, course accès 1-2, 15h30, course open 2-3 et à 18h, course pour enfants. Soirée choucroute et paella ainsi que DJ sont prévus pour la suite. Repas sur réservation, soirée DJ ouverte à tous. Du samedi 15 au dimanche 16 août, de 10h à 18h, venez découvrir la vie quotidienne au Moyen-Âge à travers différentes thématiques au château de la Groulay à Blain. Petit campement médiéval pédagogique dans la cour du château avec reconstitution, les origines de la chevalerie et l'artillerie et archerie du 15e siècle. Vendredi 14 août de 19h30 à 23h, au départ du site de Boutbois, Le Paumain à Saffré, vivez une expérience unique en canoë au fil du canal à la tombée de la nuit, entre nature paisible et atmosphère magique. Une sortie conviviale et apaisante, idéale pour profiter du calme de l'eau et des paysages illuminés par le crépuscule. Vous prévoirez un chapeau, une gourde, une tenue de rechange et un pique-nique. Les inscriptions sont obligatoires au 02 40 79 51 51 ou auprès de votre office de tourisme de Nozay. La ville de Sucé-sur-Erdre organise une séance de ciné en plein air à 22h au parc Germaine Le Golf vendredi 21 août avec le film Scooby-Doo. Quelques transats, tables et chaises seront mis à disposition. N'hésitez pas à venir avec vos nattes, chaises et jeux de plage pour profiter d'une belle soirée d'été. Vendredi 21 août de 18h30 à 22h30 à la Ville au Chef à Nozay, plongez dans l'univers du laser game. En équipe, élaborez des stratégies, visez avec précision et vivez une expérience immersive. Une activité ludique et dynamique, idéale pour se défouler en s'amusant, gratuite et sans inscription.
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2: Bonjour à tous. La nuit a été plutôt calme, mais l'incendie qui a démarré vendredi dans le massif du Gros Bessillon a parcouru 1850 hectares. Il n'est pas maîtrisé actuellement ni fixé. C'est l'avertissement lancé par le porte-parole des pompiers du Var. Les soldats du feu ont pu profiter de conditions météo favorables la nuit dernière, avec une baisse des températures, une remontée des taux d'humidité. Mais ils s'attendent à avoir des reprises de feu avec la hausse des températures, la baisse du taux d'humidité et le retour du vent. 375 personnes, dont 142 mineurs, ont été interpellés en lien avec les incendies. Sur les 375 personnes interpellées, 36 ont été incarcérées, soit condamnées à de la prison ferme avec mandat de dépôt, soit placées en détention provisoire dans l'attente de leur procès. C'est ce que précise une source proche des enquêtes. Forte pluie, vent violent, éclairs et chute de grêle au programme. L'Aude, l'Aveyron et le Cantal rejoignent les 7 départements du quart sud-ouest de l'Hexagone, déjà placés en vigilance orange aux orages. À partir de 16h aujourd'hui, les autres départements concernés par cette alerte sont la Corrèze, la Dordogne, le Lot, le Tarn et Garonne, la Haute-Garonne et l'Ariège. Au moins 11 personnes ont perdu la vie en essayant de gagner de force Ceuta depuis le Maroc lors de l'afflux inédit de dizaines de milliers de personnes dans l'enclave espagnole en Afrique du Nord. Plus tôt dans la journée, Madrid estimait à 72 le nombre de migrants décédés. Selon l'Espagne, la quasi-totalité des quelques 60 000 personnes ayant franchi illégalement la frontière, surtout des jeunes Marocains, ont depuis été renvoyés au Maroc où les autorités ont mis longtemps à s'exprimer sur ce soudain afflux décrit par le gouvernement autonome de Ceuta comme le pire jamais vu dans l'enclave et dont le bilan humain ne cesse de s'aggraver. Donald Trump assure que son pays va tirer un avantage financier de l'opération, mais qu'elle constitue avant tout un geste d'amitié. Les États-Unis et le Japon ont confirmé aujourd'hui être intervenus sur le marché d'échange vendredi pour la première fois depuis 1998 afin de soutenir le yen, la monnaie japonaise dont la valeur est tombée au plus bas face au dollar en 4 décennies. C'est la fin de cette édition. Merci de l'avoir suivi.
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3: Et en ce vendredi 14 août, bonne fête aux Évrards, les Béliers, faites preuve de discernement. Taureau, méfiez-vous des beaux parleurs. Gémeaux, restez humbles et fidèles à vous-même. Les Cancers, fiez-vous aux actes plutôt qu'aux paroles. Lion, vous pourriez facilement vous laisser prendre aux apparences, mais souvenez-vous qu'elles sont parfois trompeuses. Les Vierges, vous vous sentirez moins à l'aise dans votre travail. Les Balances, vous aurez la possibilité d'élargir votre horizon professionnel. Scorpion, attention, certaines personnes n'hésiteront pas à profiter de votre gentillesse. Les Sagittaires, vous pourriez faire des jaloux dans votre entourage. Capricorne, un contretemps lié à la santé pourrait vous obliger à lever le pied. Les Verseaux, restez courtois, mais gardez vos distances. Tout sourire n'est pas sincère. Enfin les Poissons, ne vous laissez pas éblouir par de belles promesses qui paraissent trop séduisantes pour être vraies. Allez, bonne journée et à demain.

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1: Bonjour à tous, Florent Manaudou annonce la fin de sa carrière, sextuple médaille olympique, trois fois champion du monde en individuel, en grand bassin. Il prend donc sa retraite à l'âge de 35 ans. Depuis la fin des JO, Florent s'était remis au handball, son premier amour, avec le club d'Antibes. Il avait déjà fait une pause dans sa carrière de nageur entre 2016 et 2019 pour jouer au handball en 4e division à Aix-en-Provence. Pluie de médailles au championnat d'Europe à Paris, Maxime Grousset sur 100 mètres papillon et Marie-Ambre Molu sur 50 mètres d'eau ont décroché l'argent, tandis qu'à Birmingham, Alice Finot, championne d'Europe en titre, doit se contenter de l'argent sur le 3000 mètres steeple. Marie et Julie Bonin repart quant à elle avec le bronze du saut à la perche. Une première saison chez les pros et déjà une médaille européenne à 16 ans seulement. La Française Elena Colas remporte la médaille de bronze du concours général des championnats d'Europe de gymnastique artistique à Zagreb. La championne de France devient la première gymnaste tricolore a monté sur le podium du concours général individuel de la compétition continentale depuis 2019 et l'or décroché par Mélanie De Jesus Dos Santos, absente en Croatie. Après son sacre sur 100 mètres, la sprinteuse britannique Amy Hunt décroche l'or du 200 mètres. Elle devance l'Irlandaise Adele Kay et la britannique Dina Asher-Smith. La française Jemina Joseph termine quant à elle 5e. 6e pour sa première finale internationale, Clara Entresangle, licenciée à l'AS Cavaillon, a réussi hier à intégrer le top 8 sur le 3000 mètres steeple au championnat d'Europe d'athlétisme. Lundi, la jeune athlète de 21 ans avait parfaitement assuré sa qualification en terminant 5e de sa série. Et puis Fabien Barthez, David Bettoni, le nouveau staff de l'équipe de France sous Zidane, dévoilé. La Fédération française de foot a publié hier un communiqué levant le voile sur l'encadrement du nouveau sélectionneur des Bleus. Voilà, c'est la fin de ce flash. Bonne journée sportive.
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3: Bonjour, bonjour à tous. 14 concurrents âgés de 4 et 5 ans n'ayant pas gagné 75 000 euros ont rendez-vous dans le prix Fabien Rossolini à l'occasion du Quintet Plus de ce vendredi 14 août 2026. Disputé sur les 2050 mètres du parcours corde à droite, le départ autostart sera donné vers 20h15. En tête de notre sélection, le 12, Marvelous Pilla, confié à Mathieu Mautier pour l'occasion, sage, elle peut l'emporter. Celui du 7, l'intouchable, qui revient dans sa discipline de prédilection avec de logiques ambitions. Le 11, Mystique Dave, de nouveau déféré des 4 pieds. Le 4, My Darling Duriste, idéalement placé derrière les ailes de la voiture. Et enfin, le 10, Must Dream, même avec le numéro 10, il peut prendre une place dans la bonne combinaison. Il complétera notre sélection. Une sélection que vous pouvez retrouver sur ma chaîne YouTube Tom Kazakh, les pronostics hippiques avec mes dernières minutes. Donc notre choix aujourd'hui, premier le 12, Marvelous Pilla. Second le 7, l'intouchable. Troisième le 11, Mystique Dave. Quatrième le 4, My Darling Duris. Cinquième le 10, Must Dream. Le second choix le 3, le 13 et le 2. Et à vous la fortune.
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2: Bonjour à tous, bonne nouvelle, les températures commencent à baisser aujourd'hui par l'ouest. Le pic de la canicule a été atteint hier dans l'Hexagone. 80 départements ont été maintenus en vigilance orange canicule pour la nuit, mais le Finistère, les Côtes d'Armor, l'Ille-et-Vilaine, le Calvados et la Manche, par exemple, en sont sortis ce matin. Jusqu'à 39 degrés attendus, ainsi que des orages. Le Var maintenu en vigilance orange canicule ce vendredi. Les grosses chaleurs se poursuivent aujourd'hui dans le département avec une nouvelle journée en vigilance orange canicule, ainsi qu'une vigilance jaune orage. La situation est jugée défavorable par la préfecture. Un nouvel incendie s'est déclenché hier soir dans la forêt des Landes. Asséché par les canicules à répétition, il a parcouru 400 hectares et provoqué l'évacuation de 400 personnes. Un alpiniste français de 26 ans est décédé hier après une chute de pierre au niveau de l'aiguille du Génépi dans le massif du Mont Blanc. Après plusieurs semaines de sécheresse, les chutes de pierre se multiplient. Les autorités appellent à la prudence, voire même à renoncer à certaines ascensions. 100 communes concernées par les restrictions d'eau dans les Alpes-Maritimes. Depuis le début des restrictions, une centaine de contrôles ont déjà été effectués. Les particuliers risquent jusqu'à 1 500 € d'amende, les professionnels jusqu'à 7 500 €. La préfecture prévient qu'elle sera particulièrement vigilante ce week-end alors que 650 000 touristes sont attendus dans le département. Week-end du 15 août compliqué chez EasyJet. Une quarantaine de vols au départ de la France vont être annulés demain et dimanche en raison de la grève des hôtesses et des stewards au sein de la compagnie. L'intersyndicale dénonce l'instabilité des plannings, des changements de dernière minute, des rotations particulièrement pénalisantes ou encore l'absence de mesures protectrices. Prendre son mal en patience sur les routes, c'est la consigne du jour. Pour ce week-end du 15 août, Bison Futé prévoit des difficultés de circulation importantes, voire très importantes localement dans le sens des départs, mais surtout des retours qui vont prendre le pas entre aujourd'hui et lundi. Les problèmes commencent maintenant, alors que la journée est classée orange dans le sens des retours au niveau national et rouge dans le sud-est. Après l'éclipse, les professionnels de santé reçoivent surtout des patients plutôt inquiets. Et même si le bilan n'est pas définitif, les premiers constats de nombreux professionnels de santé sont plutôt positifs et sur les dégâts ophtalmologiques en lien avec l'éclipse. Ils soulignent davantage d'inquiétude que d'urgence médicale. L'homme soupçonné d'avoir blessé d'un coup de couteau un conducteur de deux roues mercredi après-midi sur la promenade des Anglais, auteur de l'aéroport de Nice, a été interpellé quelques heures plus tard. Le conducteur du deux roues avait reçu un coup de couteau au niveau du thorax, le blessant légèrement. L'automobiliste, soupçonné d'être l'auteur des faits, avait ensuite pris la fuite en direction de Cagnes-sur-Mer. Les impôts victimes d'un piratage informatique, les données de contribuables exposées, selon un site spécialisé, près de 400 000 particuliers seraient concernés, ainsi que près de 300 000 professionnels. Le pavé dans la mare, la question d'un gel partiel des retraites mérite d'être posée en vue du budget 2027, défend le ministre de l'économie Roland Lescure, en quête d'économie pour le prochain exercice budgétaire. Florent Manaudou annonce la fin de sa carrière, sextuple médaillé olympique, 3 fois champion du monde en individuel en grand bassin. Eh bien, Florent prend sa retraite à l'âge de 35 ans. Depuis la fin des JO, Manaudou s'était remis au hand, son premier amour avec le club d'Antibes. Il avait déjà fait une pause dans sa carrière de nageur entre 2016 et 2019 pour jouer au handball en 4e division à Aix en Provence. Pluie de médailles au championnat d'Europe à Paris. Maxime Grousset sur 100 mètres papillon et Marie-Ambre Molus sur 50 mètres d'eau ont décroché l'argent, tandis qu'à Birmingham, Alice Finot, championne d'Europe en titre, doit se contenter de l'argent sur le 3000 mètres steeple. Marie-Julie Bonin repart quant à elle avec le bronze du saut à la perche. Voilà, c'est la fin de ce flash. Merci de l'avoir suivi. Bonne journée.
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3: Et en ce vendredi 14 août, bonne fête aux Évrards, les Béliers, faites preuve de discernement. Taureau, méfiez-vous des beaux parleurs. Gémeaux, restez humbles et fidèles à vous-même. Les Cancers, fiez-vous aux actes plutôt qu'aux paroles. Lion, vous pourriez facilement vous laisser prendre aux apparences, mais souvenez-vous qu'elles sont parfois trompeuses. Les Vierges, vous vous sentirez moins à l'aise dans votre travail. Les Balances, vous aurez la possibilité d'élargir votre horizon professionnel. Scorpion, attention, certaines personnes n'hésiteront pas à profiter de votre gentillesse. Les Sagittaires, vous pourriez faire des jaloux dans votre entourage. Capricorne, un contretemps lié à la santé pourrait vous obliger à lever le pied. Les Verseaux, restez courtois, mais gardez vos distances. Tout sourire n'est pas sincère. Enfin, les Poissons, ne vous laissez pas éblouir par de belles promesses qui paraissent trop séduisantes pour être vraies. Allez, bonne journée et à demain.

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1: Bonjour à tous, Florent Manaudou annonce la fin de sa carrière, sextuple médaille olympique, trois fois champion du monde en individuel, en grand bassin. Il prend donc sa retraite à l'âge de 35 ans. Depuis la fin des JO, Florent s'était remis au handball, son premier amour, avec le club d'Antibes. Il avait déjà fait une pause dans sa carrière de nageur entre 2016 et 2019 pour jouer au handball en 4e division à Aix-en-Provence. Pluie de médailles au championnat d'Europe à Paris, Maxime Grousset sur 100 mètres papillon et Marie-Ambre Molu sur 50 mètres d'eau ont décroché l'argent, tandis qu'à Birmingham, Alice Finot, championne d'Europe en titre, doit se contenter de l'argent sur le 3000 mètres steeple. Marie et Julie Bonin repart quant à elle avec le bronze du saut à la perche. Une première saison chez les pros et déjà une médaille européenne à 16 ans seulement. La Française Elena Colas remporte la médaille de bronze du concours général des championnats d'Europe de gymnastique artistique à Zagreb. La championne de France devient la première gymnaste tricolore à monter sur le podium du concours général individuel de la compétition continentale depuis 2019 et l'or décroché par Mélanie De Jesus dos Santos, absente en Croatie. Après son sacre sur 100 mètres, la sprinteuse britannique Amy Hunt décroche l'or du 200 mètres. Elle devance l'Irlandaise Adele Kay et la britannique Dina Asher-Smith. La française Jemina Joseph termine quant à elle 5e. 6e pour sa première finale internationale, Clara Entresangle, licenciée à l'AS Cavaillon, a réussi hier à intégrer le top 8 sur le 3000 mètres steeple au championnat d'Europe d'athlétisme. Lundi, la jeune athlète de 21 ans avait parfaitement assuré sa qualification en terminant 5e de sa série. Et puis Fabien Barthez, David Bettoni, le nouveau staff de l'équipe de France sous Zidane, dévoilé. La Fédération française de foot a publié hier un communiqué levant le voile sur l'encadrement du nouveau sélectionneur des Bleus. Voilà, c'est la fin de ce flash. Bonne journée sportive.
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3: Bonjour, bonjour à tous. 14 concurrents âgés de 4 et 5 ans n'ayant pas gagné 75 000 euros. Rendez-vous dans le prix Fabien Rossolini à l'occasion du Quintet Plus de ce vendredi 14 août 2026. Disputé sur les 2050 mètres du parcours corde à droite, le départ autostart sera donné vers 20h15. En tête de notre sélection, le 12, Marvelous Pilla, confié à Mathieu Mautier pour l'occasion. Sage, elle peut l'emporter. Suit du 7, l'intouchable, qui revient dans sa discipline de prédilection avec de logiques ambitions. Le 11, Mystique Dave, de nouveau déféré des 4 pieds. Le 4, My Darling Durist, idéalement placé derrière les ailes de la voiture. Et enfin, le 10, Must Dream, même avec le numéro 10, il peut prendre une place dans la bonne combinaison. Il complétera notre sélection. Une sélection que vous pouvez retrouver sur ma chaîne YouTube Tom Kazak, les pronostics hippiques avec mes dernières minutes. Donc, notre choix aujourd'hui. Premier, le 12, Marvelous Pilla. Second, le 7, l'intouchable. Troisième, le 11, Mystique Dave. Quatrième, le 4, My Darling Duris. Cinquième, le 10, Must Dream. Le second choix, le 3, le 13 et le 2. Et à vous la fortune!

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1: Vendredi 14 août de 19h30 à 23h, au départ du site de Boutebois Le Paumain à Saffré, vivez une expérience unique en canoë au fil du canal à la tombée de la nuit, entre nature paisible et atmosphère magique. Une sortie conviviale et apaisante, idéale pour profiter du calme de l'eau et des paysages illuminés par le crépuscule. Vous prévoirez un chapeau, une gourde, une tenue de rechange et un pique-nique. Les inscriptions sont obligatoires au 02 40 79 51 51 ou auprès de votre office de tourisme de Nozay. Du samedi 15 au dimanche 16 août, de 10h à 18h, venez découvrir la vie quotidienne au Moyen-Âge à travers différentes thématiques au château de la Groulaie à Blain. Petit campement médiéval pédagogique dans la cour du château avec reconstitution, les origines de la chevalerie et l'artillerie et archerie du 15e siècle. La ville de Sucé-sur-Erdre organise une séance de ciné en plein air à 22h au parc Germaine-le-Golf, vendredi 21 août, avec le film Scooby-Doo. Quelques transats, tables et chaises seront mis à disposition. N'hésitez pas à venir avec vos nattes, chaises et jeux de plage pour profiter d'une belle soirée d'été. Vendredi 21 août de 18h30 à 22h30 à la Ville au Chef à Nozay, plongez dans l'univers du laser game. En équipe, élaborez des stratégies, visez avec précision et vivez une expérience immersive. Une activité ludique et dynamique, idéale pour se défouler en s'amusant, gratuite et sans inscription. Comme chaque année, le Cycloclub de Vais vous donne rendez-vous pour les courses cyclistes de l'Étiennet le samedi 15 août avec au programme à 9h course loisirs, 10h30 course accès 3-4, 13h30 course accès 1-2, 15h30 course open 2-3 et à 18h course pour enfants. Soirée choucroute et paella ainsi que DJ sont prévus pour la suite. Repas sur réservation, soirée DJ ouverte à tous.
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1: Bonjour à tous. La nuit a été plutôt calme, mais l'incendie qui a démarré vendredi dans le massif du Gros Bessillon a parcouru 1850 hectares. Il n'est pas maîtrisé actuellement ni fixé. C'est l'avertissement lancé par le porte-parole des pompiers du Var. Les soldats du feu ont pu profiter de conditions météo favorables la nuit dernière, avec une baisse des températures, une remontée des taux d'humidité. Mais ils s'attendent à avoir des reprises de feu avec la hausse des températures, la baisse du taux d'humidité et le retour du vent. 375 personnes, dont 142 mineurs, ont été interpellés en lien avec les incendies. Sur les 375 personnes interpellées, 36 ont été incarcérées, soit condamnées à de la prison ferme avec mandat de dépôt, soit placées en détention provisoire dans l'attente de leur procès. C'est ce que précise une source proche des enquêtes. Forte pluie, vent violent, éclairs et chute de grêle au programme. L'Aude, l'Aveyron et le Cantal rejoignent les 7 départements du quart sud-ouest de l'Hexagone, déjà placés en vigilance orange aux orages à partir de 16h aujourd'hui. Les autres départements concernés par cette alerte sont la Corrèze, la Dordogne, le Lot, le Tarn, le Tarn-et-Garonne, la Haute-Garonne et l'Ariège. Au moins 11 personnes ont perdu la vie en essayant de gagner de force Ceuta depuis le Maroc lors de l'afflux inédit de dizaines de milliers de personnes dans l'enclave espagnole en Afrique du Nord. Plus tôt dans la journée, Madrid estimait à 72 le nombre de migrants décédés. Selon l'Espagne, la quasi-totalité des quelques 60 000 personnes ayant franchi illégalement la frontière, surtout des jeunes Marocains, ont depuis été renvoyés au Maroc où les autorités ont mis longtemps à s'exprimer sur ce soudain afflux décrit par le gouvernement autonome de Ceuta comme le pire jamais vu dans l'enclave et dont le bilan humain ne cesse de s'aggraver. Donald Trump assure que son pays va tirer un avantage financier de l'opération, mais qu'elle constitue avant tout un geste d'amitié. Les États-Unis et le Japon ont confirmé aujourd'hui être intervenus sur le marché des changes vendredi pour la première fois depuis 1998 afin de soutenir le yen, la monnaie japonaise dont la valeur est tombée au plus bas face au dollar en 4 décennies. C'est la fin de cette édition. Merci de l'avoir suivi.
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3: Et en ce vendredi 14 août, bonne fête aux Évrards, les Béliers, faites preuve de discernement. Taureau, méfiez-vous des beaux parleurs. Gémeaux, restez humbles et fidèles à vous-même. Les Cancers, fiez-vous aux actes plutôt qu'aux paroles. Lion, vous pourriez facilement vous laisser prendre aux apparences, mais souvenez-vous qu'elles sont parfois trompeuses. Les Vierges, vous vous sentirez moins à l'aise dans votre travail. Les Balances, vous aurez la possibilité d'élargir votre horizon professionnel. Scorpion, attention, certaines personnes n'hésiteront pas à profiter de votre gentillesse. Les Sagittaires, vous pourriez faire des jaloux dans votre entourage. Capricorne, un contretemps lié à la santé pourrait vous obliger à lever le pied. Les Verseaux, restez courtois, mais gardez vos distances. Tout sourire n'est pas sincère. Enfin, les Poissons, ne vous laissez pas éblouir par de belles promesses qui paraissent trop séduisantes pour être vraies. Allez, bonne journée et à demain.

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1: Bonjour, bonjour à tous. 14 concurrents âgés de 4 et 5 ans n'ayant pas gagné 75 000 euros. Rendez-vous dans le prix Fabien Rossolini à l'occasion du Quintet Plus de ce vendredi 14 août 2026. Disputé sur les 2050 mètres du parcours corde à droite, le départ autostart sera donné vers 20h15. En tête de notre sélection, le 12, Marvelous Pia, confié à Mathieu Mautier pour l'occasion. Sage, elle peut l'emporter. Suit du 7, l'intouchable, qui revient dans sa discipline de prédilection avec de logiques ambitions. Le 11, Mystique Dave, de nouveau déféré des 4 pieds. Le 4, My Darling Durist, idéalement placé derrière les ailes de la voiture. Et enfin, le 10, Must Dream, même avec le numéro 10, il peut prendre une place dans la bonne combinaison. Il complétera notre sélection. Une sélection que vous pouvez retrouver sur ma chaîne YouTube Tom Kazak, les pronostics hippiques avec mes dernières minutes. Donc, notre choix aujourd'hui. Premier, le 12, Marvelous Pia. Second, le 7, l'intouchable. Troisième, le 11, Mystique Dave. Quatrième, le 4, My Darling Duris. Cinquième, le 10, Must Dream. Le second choix, le 3, le 13 et le 2. Et à vous la fortune!

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0: 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Il est 10h. 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
1: Bonjour à tous. La nuit a été plutôt calme, mais l'incendie qui a démarré vendredi dans le massif du Gros Bessillon a parcouru 1850 hectares. Il n'est pas maîtrisé actuellement ni fixé. C'est l'avertissement lancé par le porte-parole des pompiers du Var. Les soldats du feu ont pu profiter de conditions météo favorables la nuit dernière, avec une baisse des températures, une remontée des taux d'humidité. Mais ils s'attendent à avoir des reprises de feu avec la hausse des températures, la baisse du taux d'humidité et le retour du vent. 375 personnes, dont 142 mineurs, ont été interpellées en lien avec les incendies. Sur les 375 personnes interpellées, 36 ont été incarcérées, soit condamnées à de la prison ferme avec mandat de dépôt, soit placées en détention provisoire dans l'attente de leur procès. C'est ce que précise une source proche des enquêtes. Forte pluie, vent violent, éclairs et chute de grêle au programme. L'Aude, l'Aveyron et le Cantal rejoignent les 7 départements du quart sud-ouest de l'Hexagone, déjà placés en vigilance orange aux orages à partir de 16h aujourd'hui. Les autres départements concernés par cette alerte sont la Corrèze, la Dordogne, le Lot, le Tarn et Garonne, la Haute-Garonne et l'Ariège. Au moins 11 personnes ont perdu la vie en essayant de gagner de force Ceuta depuis le Maroc lors de l'afflux inédit de dizaines de milliers de personnes dans l'enclave espagnole en Afrique du Nord. Plus tôt dans la journée, Madrid estimait à 72 le nombre de migrants décédés. Selon l'Espagne, la quasi-totalité des quelques 60 000 personnes ayant franchi illégalement la frontière, surtout des jeunes Marocains, ont depuis été renvoyés au Maroc où les autorités ont mis longtemps à s'exprimer sur ce soudain afflux décrit par le gouvernement autonome de Ceuta comme le pire jamais vu dans l'enclave et dont le bilan humain ne cesse de s'aggraver. Donald Trump assure que son pays va tirer un avantage financier de l'opération, mais qu'elle constitue avant tout un geste d'amitié. Les États-Unis et le Japon ont confirmé aujourd'hui être intervenus sur le marché des changes vendredi pour la première fois depuis 1998 afin de soutenir le yen, la monnaie japonaise dont la valeur est tombée au plus bas face au dollar en 4 décennies. C'est la fin de cette édition. Merci de l'avoir suivi.

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0: À l'affiche aujourd'hui, la comédie française Tombée du ciel, le film d'animation Lydia et le vaisseau des tempêtes, le film d'horreur Anderton, mais aussi la fin d'Oak Street. Anne Hathaway et Evan McGregor se retrouvent face à des dinos pas vraiment sympas.
1: Vous avez vu la lumière bizarre qu'il y a eu cette nuit ?
2: Une lumière bizarre ?
1: Il y a le vent qui soufflait hyper fort. Le chien flippé, il arrêtait pas d'aboyer.
3: C'était peut-être un hélicoptère ?
4: Ou une soucoupe volante. Des extraterrestres.
5: N'importe quoi.
0: Le long métrage, écrit et réalisé par David Robert Mitchell, met en scène un basculement brutal. Après un mystérieux événement cosmique, le quartier est arraché à sa banlieue et transporté dans un lieu inconnu.
5: On n'a plus d'eau maintenant.
6: Apparemment, c'est tout le quartier qui a plus de courant.
5: C'était quoi ça ?
0: Dans ce nouveau territoire, la famille doit rester unie pour survivre. Plus gore que Jurassic Park, le film s'appuie sur deux visages majeurs. Anne Hathaway interprète Denise, tandis que McGregor incarne Greg. Leur présence donne immédiatement une dimension humaine au récit, avec des personnages qui doivent décider, protéger et tenir bon. La fin d'Oak Street s'installe comme un rendez-vous ciné construit autour d'une disparition, d'un déplacement et d'une survie qui dépend d'un collectif. Entre le mystère cosmique et la nécessité de rester ensemble, le film promet une tension qui ne se limite pas à l'écran. Elle s'imprime dans l'idée même d'un monde où les repères s'effacent.
1: Qu'est-ce qu'on va faire ?

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1: Bonjour, bonjour à tous. 14 concurrents âgés de 4 et 5 ans n'ayant pas gagné 75 000 euros. Rendez-vous dans le prix Fabien Rossolini à l'occasion du Quintet Plus de ce vendredi 14 août 2026. Disputé sur les 2050 mètres du parcours corde à droite, le départ autostart sera donné vers 20h15. En tête de notre sélection, le 12, Marvelous Pilla, confié à Mathieu Mautier pour l'occasion. Sage, elle peut l'emporter. Suivi du 7, l'intouchable, qui revient dans sa discipline de prédilection avec de logiques ambitions. Le 11, Mystique Dave, de nouveau déféré des quatre pieds. Le 4, My Darling Durist, idéalement placé derrière les ailes de la voiture. Et enfin, le 10, Must Dream, même avec le numéro 10, il peut prendre une place dans la bonne combinaison. Il complétera notre sélection. Une sélection que vous pouvez retrouver sur ma chaîne YouTube Tom Kazak, les pronostics hippiques avec mes dernières minutes. Donc, notre choix aujourd'hui. Premier, le 12, Marvelous Pilla. Second, le 7, l'intouchable. Troisième, le 11, Mystique Dave. Quatrième, le 4, My Darling Durist. Cinquième, le 10, Must Dream. Le second choix, le 3, le 13 et le 2. Et à vous la fortune.
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1: La ville de Sucé-sur-Erdre organise une séance de ciné en plein air à 22h au parc Germaine Le Golf, vendredi 21 août, avec le film Scooby-Doo. Quelques transats, tables et chaises seront mis à disposition. N'hésitez pas à venir avec vos nattes, chaises et jeux de plage pour profiter d'une belle soirée d'été. Comme chaque année, le cycloclub de Vais vous donne rendez-vous pour des courses cyclistes de l'Étienne le samedi 15 août avec au programme à 9h course loisirs, 10h30 course accès 3-4, 13h30 course accès 1-2, 15h30 course open 2-3 et à 18h course pour enfants. Soirée choucroute et paella ainsi que DJ sont prévus pour la suite. Repas sur réservation, soirée DJ ouverte à tous. Du samedi 15 au dimanche 16 août, de 10h à 18h, venez découvrir la vie quotidienne au Moyen-Âge à travers différentes thématiques au château de la Groulaie à Blain. Petit campement médiéval pédagogique dans la cour du château avec reconstitution, les origines de la chevalerie et l'artillerie et archerie du 15e siècle. Vendredi 14 août de 19h30 à 23h, au départ du site de Boutbois Le Paumin à Saffray, vivez une expérience unique en canoë au fil du canal à la tombée de la nuit, entre nature paisible et atmosphère magique. Une sortie conviviale et apaisante, idéale pour profiter du calme de l'eau et des paysages illuminés par le crépuscule. Vous prévoirez un chapeau, une gourde, une tenue de rechange et un pique-nique. Les inscriptions sont obligatoires au 02 40 79 51 51 ou auprès de votre office de tourisme de Nozay. Vendredi 21 août de 18h30 à 22h30 à la Ville au Chef à Nozay, plongez dans l'univers du laser game. En équipe, élaborez des stratégies, visez avec précision et vivez une expérience immersive. Une activité ludique et dynamique, idéale pour se défouler en s'amusant, gratuite et sans inscription.
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0: 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Il est midi.
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2: Bonjour à tous, pas de week-end prolongé cette année. Le jour férié du 15 août tombe un samedi, mais un chassé croisé de l'Assomption qui s'annonce toutefois tendu sur les routes. Les automobilistes vont devoir prendre leur mal en patience en cette fin de semaine et particulièrement demain, avertit Bison Futé dans ses prévisions. Plus en détail, ce vendredi, dans le sens des départs, les niveaux de congestion les plus importants sont observés sur les routes permettant de rejoindre la Méditerranée depuis l'Île-de-France et depuis Bordeaux via Toulouse, ainsi que sur celle de la région Auvergne-Rhône-Alpes. Face à l'épisode de pollution de l'air à l'ozone que connaît actuellement l'Île-de-France, placée en vigilance orange canicule, la préfecture de police de Paris ordonne la réduction des vitesses de circulation sur plusieurs branches du réseau routier dès ce vendredi et ce jusqu'à nouvel ordre. Le week-end du 15 août s'annonce compliqué chez EasyJet. Une quarantaine de vols au départ de la France vont être annulés demain et dimanche en raison de la grève des hôtesses et des stewards au sein de la compagnie. L'intersyndicale dénonce l'instabilité des plannings, des changements de dernière minute, des rotations particulièrement pénalisantes ou encore l'absence de mesures protectrices. 450 personnes évacuées hier du parvis du SAMU social de Paris depuis un mois, rejoignant les grévistes du 115 et leurs collègues. Des familles avec de nombreux enfants avaient monté un campement de fortune devant le siège du service chargé d'orienter les personnes sans abri vers l'hébergement d'urgence. Utopia 56 dénonce une dispersion sans solution de relogement. L'ex-président cubain Raúl Castro, 95 ans, inculpé en mai par la justice américaine et qui n'avait pas été vu en public depuis plusieurs mois, est réapparu hier à La Havane à l'occasion du centenaire de la naissance de son défunt frère Fidel Castro. Un puissant séisme de magnitude de 7,4 a frappé l'ouest de la Colombie. C'était lundi à 7h34, ressenti dans plusieurs pays de la région. Le tremblement de terre a également été enregistré en Martinique. Un nouvel avertissement pour un territoire exposé au risque sismique. Il n'y a pas que l'Hexagone qui souffre de la sécheresse. En Martinique, une quinzaine de tonnes de bananes sont acheminées pour tenter de remettre sur pied les troupeaux de bovins. Victimes de cette sécheresse qui perdure, les animaux souffrent du manque de nourriture. Les sols secs et pauvres en herbe ne permettent plus de subvenir aux besoins des bêtes, privées de leur principale source d'alimentation. Depuis plusieurs mois, la situation ne cesse de se dégrader. Les éleveurs de la CODEM dénombrent près de 250 bovins morts sur un cheptel de 8000. Un bilan particulièrement lourd pour les professionnels du secteur. Après l'éclipse, les professionnels de la santé reçoivent surtout des patients inquiets. Même si le bilan n'est pas définitif, les premiers constats de nombreux professionnels de santé sont plutôt positifs sur les dégâts ophtalmologiques en lien avec l'éclipse. Ils soulignent davantage d'inquiétude que d'urgence médicale. Pas de podium européen pour Jemina Joseph cette année, mais une place confirmée parmi l'élite européenne. La sprinteuse de l'Amazonie Athletic Academy s'est hissée à la 5e place de la finale des championnats d'Europe d'athlétisme sur sa distance de prédilection, le 200 mètres. La courroucienne finit sa course avec un chrono de 22 secondes 63 à 3 centièmes de sa meilleure performance de la saison. La saison n'est pas encore terminée pour la double championne de France. Si les conditions le permettent, elle devrait pouvoir aller chercher de meilleurs chronos sur les meetings internationaux de fin de saison. Pluie de médailles au championnat d'Europe à Paris. Maxime Grousset sur 100 mètres papillon et Marie-Ambre Moluche sur 50 mètres d'eau ont décroché l'argent, tandis qu'à Birmingham, Alice Finot, championne d'Europe en titre, doit se contenter de l'argent sur le 3000 mètres steeple. Marie-Julie Bonin repart quant à elle avec le bronze du saut à la perche. Voilà, c'est la fin de ce flash. Bonne journée.

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0: À l'affiche aujourd'hui, la comédie française Tombée du ciel, le film d'animation Lydia et le vaisseau des tempêtes, le film d'horreur Undertone, mais aussi la fin d'Oak Street, Anna Taoué et Evan McGregor se retrouvent face à des dinos pas vraiment sympas.
1: Vous avez vu la lumière bizarre qu'il y a eu cette nuit ?
2: Une lumière bizarre ?
1: Il y a le vent qui soufflait hyper fort. Le chien flippé, il arrêtait pas d'aboyer.
3: Ça c'était peut-être un hélicoptère ?
4: Ou une soucoupe volante. Des extraterrestres.
5: N'importe quoi.
0: Le long métrage, écrit et réalisé par David Robert Mitchell, met en scène un basculement brutal. Après un mystérieux événement cosmique, le quartier est arraché à sa banlieue et transporté dans un lieu inconnu.
6: On n'a plus d'eau maintenant.
7: Apparemment, c'est tout le quartier qui a plus de courant.
6: C'était quoi ça ?
0: Dans ce nouveau territoire, la famille doit rester unie pour survivre. Plus gore que Jurassic Park, le film s'appuie sur deux visages majeurs. Anna Taoué interprète Denise, tandis que McGregor incarne Greg. Leur présence donne immédiatement une dimension humaine au récit, avec des personnages qui doivent décider, protéger et tenir bon. La fin d'Oak Street s'installe comme un rendez-vous ciné construit autour d'une disparition, d'un déplacement et d'une survie qui dépend d'un collectif. Entre le mystère cosmique et la nécessité de rester ensemble, le film promet une tension qui ne se limite pas à l'écran, elle s'imprime dans l'idée même d'un monde où les repères s'effacent.
1: Qu'est-ce qu'on va faire ?

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1: Bonjour, bonjour à tous. 14 concurrents âgés de 4 et 5 ans n'ayant pas gagné 75 000 euros ont rendez-vous dans le prix Fabien Rossolini à l'occasion du Quintet Plus de ce vendredi 14 août 2026. Disputé sur les 2050 mètres du parcours corde à droite, le départ autostart sera donné vers 20h15. En tête de notre sélection, le 12, Marvelous Pilla, confié à Mathieu Mautier pour l'occasion, sage, elle peut l'emporter. Celui du 7, l'intouchable, qui revient dans sa discipline de prédilection avec de logiques ambitions. Le 11, Mystique Dave, de nouveau déféré des 4 pieds. Le 4, My Darling Durist, idéalement placé derrière les ailes de la voiture. Et enfin, le 10, Must Dream, même avec le numéro 10, il peut prendre une place dans la bonne combinaison. Il complétera notre sélection. Une sélection que vous pouvez retrouver sur ma chaîne YouTube Tom Kazak, les pronostics hippiques avec mes dernières minutes. Donc, notre choix aujourd'hui. Premier, le 12, Marvelous Pilla. Second, le 7, l'intouchable. Troisième, le 11, Mystique Dave. Quatrième, le 4, My Darling Durist. Cinquième, le 10, Must Dream. Le second choix, le 3, le 13 et le 2. Et à vous la fortune!

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0: 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Il est 13h.
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2: Bonjour à tous, plus de médailles au championnat d'Europe. À Paris, Maxime Grousset sur 100 mètres papillon et Marie-Ambre Mollu sur 50 mètres d'eau ont décroché l'argent, tandis qu'à Birmingham, Alice Finauf, championne d'Europe en titre, doit se contenter de l'argent sur le 3000 mètres steeple. Marie-Julie Bonin repart quant à elle avec le bronze du saut à la perche. Pas de podium européen pour Jemina Joseph cette année, mais une place confirmée parmi l'élite européenne. La sprinteuse de l'Amazonie Athletic Academy s'est hissée à la 5e place de la finale des championnats d'Europe d'athlétisme sur sa distance de prédilection, à savoir le 200 mètres. La Courroucienne finit sa course avec un chrono de 22 secondes 63 à 3 centièmes de sa meilleure performance de la saison. La saison n'est pas encore terminée pour la double championne de France. Si les conditions le permettent, elle devrait pouvoir aller chercher de meilleurs chronos sur les meetings internationaux de fin de saison. Sixième pour sa première finale internationale, Clara Entresangle, licenciée à l'AS Cavaillon, a réussi hier à intégrer le top 8 sur le 3000 mètres steeple au championnat d'Europe d'athlétisme. Lundi, la jeune athlète de 21 ans avait parfaitement assuré sa qualification en terminant 5e de sa série. Une première saison chez les pros fait déjà une médaille européenne à 16 ans seulement. La Française Elena Colas remporte la médaille de bronze du concours général des championnats d'Europe de gymnastique artistique à Zagreb en Croatie. La championne de France devient la première gymnaste tricolore à monter sur le podium du concours général individuel de la compétition continentale depuis 2019 et lors de Mélanie De Jesus Dos Santos, absente en Croatie. Enfin, Florent Manaudou annonce la fin de sa carrière. Sextuple médaille olympique, trois fois champion du monde en individuel, en grand bassin. Florent prend sa retraite à l'âge de 35 ans. Depuis la fin des JO, Florent Manaudou s'était remis au hand, son premier amour avec le club d'Antibes. Voilà, c'est la fin de ce flash. Merci de l'avoir suivi. Je vous souhaite une excellente journée sportive en notre compagnie. Yeah.

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0: À l'affiche aujourd'hui, la comédie française Tombée du ciel, le film d'animation Lydia et le vaisseau des tempêtes, le film d'horreur Undertone, mais aussi la fin d'Oak Street, Anne Hathaway et Evan McGregor se retrouvent face à des dinos pas vraiment sympas.
1: Vous avez vu la lumière bizarre qu'il y a eu cette nuit ?
2: Une lumière bizarre ?
1: Il y a le vent qui soufflait hyper fort. Le chien flippé, il arrêtait pas d'aboyer.
3: Ça, c'était peut-être un hélicoptère ?
4: Ou une soucoupe volante. Des extraterrestres.
5: N'importe quoi.
0: Le long métrage, écrit et réalisé par David Robert Mitchell, met en scène un basculement brutal. Après un mystérieux événement cosmique, le quartier est arraché à sa banlieue et transporté dans un lieu inconnu.
6: On n'a plus d'eau maintenant.
7: Apparemment, c'est tout le quartier qui a plus de courant.
6: C'était quoi ça ?
0: Dans ce nouveau territoire, la famille doit rester unie pour survivre. Plus gore que Jurassic Park, le film s'appuie sur deux visages majeurs. Anne Hathaway interprète Denise, tandis que McGregor incarne Greg. Leur présence donne immédiatement une dimension humaine au récit, avec des personnages qui doivent décider, protéger et tenir bon. La fin d'Oak Street s'installe comme un rendez-vous ciné construit autour d'une disparition, d'un déplacement et d'une survie qui dépend d'un collectif entre le mystère cosmique et la nécessité de rester ensemble. Le film promet une tension qui ne se limite pas à l'écran. Elle s'imprime dans l'idée même d'un monde où les repères s'effacent.
1: Qu'est-ce qu'on va faire ?

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1: Du samedi 15 au dimanche 16 août, de 10h à 18h, venez découvrir la vie quotidienne au Moyen-Âge à travers différentes thématiques au château de la Groulaie à Blain. Petit campement médiéval pédagogique dans la cour du château avec reconstitution, les origines de la chevalerie et l'artillerie et archerie du 15e siècle. Vendredi 14 août de 19h30 à 23h, au départ du site de Boutebois Le Paumin à Saffray, vivez une expérience unique en canoë au fil du canal à la tombée de la nuit, entre nature paisible et atmosphère magique. Une sortie conviviale et apaisante, idéale pour profiter du calme de l'eau et des paysages illuminés par le crépuscule. Vous prévoirez un chapeau, une gourde, une tenue de rechange et un pique-nique. Les inscriptions sont obligatoires au 02 40 79 51 51 ou auprès de votre office de tourisme de Nozay. La ville de Sucé-sur-Erdre organise une séance de ciné en plein air à 22h au parc Germaine Le Golf, vendredi 21 août, avec le film Scooby-Doo. Quelques transats, tables et chaises seront mis à disposition. N'hésitez pas à venir avec vos nattes, chaises et jeux de plage pour profiter d'une belle soirée d'été. Vendredi 21 août de 18h30 à 22h30, à la Ville au Chef à Nozay, plongez dans l'univers du laser game. En équipe, élaborez des stratégies, visez avec précision et vivez une expérience immersive. Une activité ludique et dynamique, idéale pour se défouler en s'amusant, gratuite et sans inscription. Comme chaque année, le cycloclub de Vais vous donne rendez-vous pour des courses cyclistes de l'Étienne le samedi 15 août avec au programme à 9h, course loisirs, 10h30, course accès 3-4, 13h30, course accès 1-2, 15h30, course open 2-3 et à 18h, course pour enfants. Soirée choucroute et paella ainsi que DJ sont prévus pour la suite. Repas sur réservation, soirée DJ ouverte à tous.
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0: 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Il est 14h.
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2: Bonjour à tous. La nuit a été plutôt calme, mais l'incendie qui a démarré vendredi dans le massif du Gros Bessillon a parcouru 1850 hectares. Il n'est pas maîtrisé actuellement ni fixé. C'est l'avertissement lancé par le porte-parole des pompiers du Var. Les soldats du feu ont pu profiter de conditions météo favorables la nuit dernière, avec une baisse des températures et une remontée des taux d'humidité. Mais ils s'attendent à avoir des reprises de feu avec la hausse des températures, la baisse du taux d'humidité et le retour du vent. 375 personnes, dont 142 mineurs, ont été interpellées en lien avec les incendies. Sur les 375 personnes interpellées, 36 ont été incarcérées, soit condamnées à de la prison ferme avec mandat de dépôt, soit placées en détention provisoire dans l'attente de leur procès. C'est ce que précise une source proche des enquêtes. Forte pluie, vent violent, éclairs et chute de grêle au programme. L'Aude, l'Aveyron et le Cantal rejoignent les 7 départements du quart sud-ouest de l'Hexagone, déjà placés en vigilance orange aux orages à partir de 16h aujourd'hui. Les autres départements concernés par cette alerte sont la Corrèze, la Dordogne, le Lot, le Tarn et Garonne, la Haute-Garonne et l'Ariège. Au moins 11 personnes ont perdu la vie en essayant de gagner de force Ceuta depuis le Maroc lors de l'afflux inédit de dizaines de milliers de personnes dans l'enclave espagnole en Afrique du Nord. Plus tôt dans la journée, Madrid estimait à 72 le nombre de migrants décédés. Selon l'Espagne, la quasi-totalité des quelques 60 000 personnes ayant franchi illégalement la frontière, surtout des jeunes Marocains, ont depuis été renvoyés au Maroc où les autorités ont mis longtemps à s'exprimer sur ce soudain afflux décrit par le gouvernement autonome de Ceuta comme le pire jamais vu dans l'enclave et dont le bilan humain ne cesse de s'aggraver. Donald Trump assure que son pays va tirer un avantage financier de l'opération, mais qu'elle constitue avant tout un geste d'amitié. Les États-Unis et le Japon ont confirmé aujourd'hui être intervenus sur le marché des changes vendredi pour la première fois depuis 1998 afin de soutenir le yen, la monnaie japonaise dont la valeur est tombée au plus bas face au dollar en 4 décennies. C'est la fin de cette édition. Merci de l'avoir suivi.

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1: Bonjour à tous, plus de médailles au championnat d'Europe. À Paris, Maxime Grousset sur 100 mètres papillon et Marie-Ambre Mollu sur 50 mètres d'eau ont décroché l'argent, tandis qu'à Birmingham, Alice Finouf, championne d'Europe en titre, doit se contenter de l'argent sur le 3000 mètres steeple. Marie-Julie Bonin repart quant à elle avec le bronze du saut à la perche. Pas de podium européen pour Jemina Joseph cette année, mais une place confirmée parmi l'élite européenne. La sprinteuse de l'Amazonie Athletic Academy s'est hissée à la 5e place de la finale des championnats d'Europe d'athlétisme sur sa distance de prédilection, à savoir le 200 mètres. La Courroucienne finit sa course avec un chrono de 22 secondes 63 à 3 centièmes de sa meilleure performance de la saison. La saison n'est pas encore terminée pour la double championne de France. Si les conditions le permettent, elle devrait pouvoir aller chercher de meilleurs chronos sur les meetings internationaux de fin de saison. Sixième pour sa première finale internationale, Clara Entresangle, licenciée à l'AS Cavaillon, a réussi hier à intégrer le top 8 sur le 3000 mètres steeple au championnat d'Europe d'athlétisme. Lundi, la jeune athlète de 21 ans avait parfaitement assuré sa qualification en terminant 5e de sa série. Une première saison chez les pros fait déjà une médaille européenne à 16 ans seulement. La Française Elena Colas remporte la médaille de bronze du concours général des championnats d'Europe de gymnastique artistique à Zagreb en Croatie. La championne de France devient la première gymnaste tricolore à monter sur le podium du concours général individuel de la compétition continentale depuis 2019 et lors de Mélanie De Jesus Dos Santos, absente en Croatie. Enfin, Florent Manaudou annonce la fin de sa carrière. Sextuple médaille olympique, trois fois champion du monde en individuel, en grand bassin. Florent prend sa retraite à l'âge de 35 ans. Depuis la fin des JO, Florent Manaudou s'était remis au hand, son premier amour avec le club d'Antibes. Voilà, c'est la fin de ce flash. Merci de l'avoir suivi. Je vous souhaite une excellente journée sportive en notre compagnie. Yeah.

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1: Du samedi 15 au dimanche 16 août, de 10h à 18h, venez découvrir la vie quotidienne au Moyen-Âge à travers différentes thématiques au château de la Groulaie à Blain. Petit campement médiéval pédagogique dans la cour du château avec reconstitution, les origines de la chevalerie et l'artillerie et archerie du 15e siècle. Vendredi 21 août de 18h30 à 22h30 à la Ville au Chef à Nozay, plongez dans l'univers du laser game. En équipe, élaborez des stratégies, visez avec précision et vivez une expérience immersive. Une activité ludique et dynamique, idéale pour se défouler en s'amusant, gratuite et sans inscription. La ville de Sucé-sur-Erdre organise une séance de ciné en plein air à 22h au parc Germaine Le Golf, vendredi 21 août, avec le film Scooby-Doo. Quelques transats, tables et chaises seront mis à disposition. N'hésitez pas à venir avec vos nattes, chaises et jeux de plage pour profiter d'une belle soirée d'été. Comme chaque année, le cycloclub de Vais vous donne rendez-vous pour les courses cyclistes de l'Étienay le samedi 15 août avec au programme à 9h, course loisirs, 10h30, course accès 3-4, 13h30, course accès 1-2, 15h30, course open 2-3 et à 18h, course pour enfants. Soirée choucroute et paella ainsi que DJ sont prévus pour la suite. Repas sur réservation, soirée DJ ouverte à tous.
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0: 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Il est 17h.
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2: Bonjour à tous, pas de week-end prolongé cette année. Le jour férié du 15 août tombe un samedi, mais un chassé-croisé de l'Assomption qui s'annonce toutefois tendu sur les routes. Les automobilistes vont devoir prendre leur mal en patience en cette fin de semaine et particulièrement demain, avertit Bison Futé dans ses prévisions. Plus en détail, ce vendredi, dans le sens des départs, les niveaux de congestion les plus importants sont observés sur les routes permettant de rejoindre la Méditerranée depuis l'Île-de-France et depuis Bordeaux via Toulouse, ainsi que sur celle de la région Auvergne-Rhône-Alpes. Face à l'épisode de pollution de l'air à l'ozone que connaît actuellement l'Île-de-France, placée en vigilance orange canicule, la préfecture de police de Paris ordonne la réduction des vitesses de circulation sur plusieurs branches du réseau routier dès ce vendredi et ce jusqu'à nouvel ordre. Le week-end du 15 août s'annonce compliqué chez EasyJet. Une quarantaine de vols au départ de la France vont être annulés demain et dimanche en raison de la grève des hôtesses et des stewards au sein de la compagnie. L'intersyndicale dénonce l'instabilité des plannings, des changements de dernière minute, des rotations particulièrement pénalisantes ou encore l'absence de mesures protectrices. 450 personnes évacuées hier du parvis du SAMU social de Paris depuis un mois, rejoignant les grévistes du 115 et leurs collègues. Des familles avec de nombreux enfants avaient monté un campement de fortune devant le siège du service chargé d'orienter les personnes sans abri vers l'hébergement d'urgence. Utopia 56 dénonce une dispersion sans solution de relogement. L'ex-président cubain Raúl Castro, 95 ans, inculpé en mai par la justice américaine et qui n'avait pas été vu en public depuis plusieurs mois, est réapparu hier à La Havane à l'occasion du centenaire de la naissance de son défunt frère Fidel Castro. Un puissant séisme de magnitude de 7,4 a frappé l'ouest de la Colombie. C'était lundi à 7h34, ressenti dans plusieurs pays de la région. Le tremblement de terre a également été enregistré en Martinique. Un nouvel avertissement pour un territoire exposé au risque sismique. Il n'y a pas que l'Hexagone qui souffre de la sécheresse. En Martinique, une quinzaine de tonnes de bananes sont acheminées pour tenter de remettre sur pied les troupeaux de bovins. Victimes de cette sécheresse qui perdure, les animaux souffrent du manque de nourriture. Les sols secs et pauvres en herbe ne permettent plus de subvenir aux besoins des bêtes, privées de leur principale source d'alimentation. Depuis plusieurs mois, la situation ne cesse de se dégrader. Les éleveurs de la Codem dénombrent près de 250 bovins morts sur un cheptel de 8000, un bilan particulièrement lourd pour les professionnels du secteur. Après l'éclipse, les professionnels de la santé reçoivent surtout des patients inquiets. Même si le bilan n'est pas définitif, les premiers constats de nombreux professionnels de santé sont plutôt positifs sur les dégâts ophtalmologiques en lien avec l'éclipse. Ils soulignent davantage d'inquiétude que d'urgence médicale. Pas de podium européen pour Jemina Joseph cette année, mais une place confirmée parmi l'élite européenne. La sprinteuse de l'Amazonie Athletic Academy s'est hissée à la 5e place de la finale des championnats d'Europe d'athlétisme sur sa distance de prédilection, le 200 mètres. La courroucienne finit sa course avec un chrono de 22 secondes 63 à 3 centièmes de sa meilleure performance de la saison. La saison n'est pas encore terminée pour la double championne de France. Si les conditions le permettent, elle devrait pouvoir aller chercher de meilleurs chronos sur les meetings internationaux de fin de saison. Pluie de médailles au championnat d'Europe à Paris. Maxime Grousset sur 100 mètres papillon et Marie-Ambre Moluche sur 50 mètres d'eau ont décroché l'argent, tandis qu'à Birmingham, Alice Finot, championne d'Europe en titre, doit se contenter de l'argent sur le 3000 mètres steeple. Marie-Julie Bonin repart quant à elle avec le bronze du saut à la perche. Voilà, c'est la fin de ce flash. Bonne journée.

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0: 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Il est 18h. 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
1: Bonjour à tous. La nuit a été plutôt calme, mais l'incendie qui a démarré vendredi dans le massif du Gros Bessillon a parcouru 1850 hectares. Il n'est pas maîtrisé actuellement ni fixé. C'est l'avertissement lancé par le porte-parole des pompiers du Var. Les soldats du feu ont pu profiter de conditions météo favorables la nuit dernière, avec une baisse des températures, une remontée des taux d'humidité. Mais ils s'attendent à avoir des reprises de feu avec la hausse des températures, la baisse du taux d'humidité et le retour du vent. 375 personnes, dont 142 mineurs, ont été interpellés en lien avec les incendies. Sur les 375 personnes interpellées, 36 ont été incarcérées, soit condamnées à de la prison ferme avec mandat de dépôt, soit placées en détention provisoire dans l'attente de leur procès. C'est ce que précise une source proche des enquêtes. Forte pluie, vent violent, éclairs et chute de grêle au programme. L'Aude, l'Aveyron et le Cantal rejoignent les 7 départements du quart sud-ouest de l'Hexagone, déjà placés en vigilance orange aux orages à partir de 16h aujourd'hui. Les autres départements concernés par cette alerte sont la Corrèze, la Dordogne, le Lot, le Tarn, le Tarn-et-Garonne, la Haute-Garonne et l'Ariège. Au moins 11 personnes ont perdu la vie en essayant de gagner de force Ceuta depuis le Maroc lors de l'afflux inédit de dizaines de milliers de personnes dans l'enclave espagnole en Afrique du Nord. Plus tôt dans la journée, Madrid estimait à 72 le nombre de migrants décédés. Selon l'Espagne, la quasi-totalité des quelques 60 000 personnes ayant franchi illégalement la frontière, surtout des jeunes Marocains, ont depuis été renvoyés au Maroc où les autorités ont mis longtemps à s'exprimer sur ce soudain afflux décrit par le gouvernement autonome de Ceuta comme le pire jamais vu dans l'enclave et dont le bilan humain ne cesse de s'aggraver. Donald Trump assure que son pays va tirer un avantage financier de l'opération, mais qu'elle constitue avant tout un geste d'amitié. Les États-Unis et le Japon ont confirmé aujourd'hui être intervenus sur le marché des changes vendredi pour la première fois depuis 1998 afin de soutenir le yen, la monnaie japonaise dont la valeur est tombée au plus bas face au dollar en 4 décennies. C'est la fin de cette édition. Merci de l'avoir suivi.

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1: Bonjour à tous. Championnat d'Europe de natation. Ce soir, la natation française aura un grand rendez-vous à Saint-Denis avec Léon Marchand, le quadruple champion olympique qui a remporté sa série ce matin en 1 minute 55 secondes et 90 centièmes, disputera la demi-finale du 200 mètres papillon devant le public français. Les Bleus auront aussi plusieurs chances de médailles, notamment avec Johan Deuil-Brouard qui sera en finale du 50 mètres d'eau, puis avec le relais mix 4 fois 100 mètres nage libre à 20h16. Championnat d'Europe d'athlétisme maintenant à Birmingham. Les Bleus ont connu une matinée mitigé aujourd'hui. Thibaut Collet a été éliminé à la perche et le relais masculin du 4x400 mètres a été disqualifié, contrairement au féminin. Mais le meilleur reste à venir ce soir. À 20h45, Alessia Szarbo disputera la finale du 10 000 mètres. Puis Mélina Robert-Michon, à 47 ans, sera en finale du disque à 21h30. Enfin, à 22h46, Anaïs Bourgoin et Clara Lieberman viseront le podium sur le 800 mètres. Du côté des terrains de football maintenant, la deuxième journée de Ligue 2 se jouera ce vendredi soir à partir de 20h45. Elle, Saint-Etienne, leader après sa victoire 3-0 contre Sochaux, recevra Clermont avec l'objectif de confirmer. Parmi les autres affiches, Montpellier se déplacera à Nancy tandis que le Red Star accueillera Sochaux. Les clubs de l'Ouest tenteront eux de lancer leur saison après des débuts difficiles. Nantes, tenue en échec par le Red Star lors de la première journée, retrouvera notamment Laval pour un derby. De son côté, Guingamp cherchera sa première victoire face à Boulogne après une préparation compliquée. En rugby, plusieurs équipes de Pro D2 poursuivront leur préparation ce vendredi soir. Grenoble, convaincant la semaine dernière face à Aurillac, recevra Valence-Romans à 19h. Un quart d'heure plus tard, Agen et Colombiers se retrouveront avec l'ambition de confirmer leur bonne préparation. Montauban, pour sa part, affrontera Aurillac à 19h30 à Cahors, tandis que Nevers et Oyonnax se retrouveront à Sermoise-sur-Loire. Enfin, à 21h15, Dax accueillera Mont-de-Marsan pour un derby landais très attendu pendant les fêtes de Dax. Et puis, Victor Wembanyama, lui, s'entraîne cette semaine avec Provence Rugby. La star française des San Antonio Spurs participe à des séances avec le club de Pro D2 en crampons et sur le terrain. Une nouvelle immersion dans le rugby pour le basketteur déjà passé par Brive l'été dernier.
2: À l'affiche aujourd'hui, la comédie française Tombée du ciel, le film d'animation Lydia et le vaisseau des tempêtes, le film d'horreur Undertown, mais aussi la fin d'Oak Street, Anne Hathaway et Evan McGregor se retrouvent face à des dinos pas vraiment sympas.
3: Vous avez vu la lumière bizarre qu'il y a eu cette nuit ?
4: Une lumière bizarre ?
3: Il y a le vent qui soufflait hyper fort. Le chien flippé, il arrêtait pas d'aboyer.
5: Ça c'était peut-être un hélicoptère ?
6: Ou une soucoupe volante. Des extraterrestres.
5: N'importe quoi.
2: Le long métrage, écrit et réalisé par David Robert Mitchell, met en scène un basculement brutal après un mystérieux événement cosmique. Le quartier est arraché à sa banlieue et transporté dans un lieu inconnu.
7: On n'a plus d'eau maintenant.
8: Apparemment, c'est tout le quartier qui a plus de courant.
7: C'était quoi ça?
8: On est coincé.
2: Dans ce nouveau territoire, la famille doit rester unie pour survivre. Plus gore que Jurassic Park, le film s'appuie sur deux visages majeurs. Anne Hathaway interprète Denise, tandis que McGregor incarne Greg. Leur présence donne immédiatement une dimension humaine au récit avec des personnages qui doivent décider, protéger et tenir bon. La fin d'Oak Street s'installe comme un rendez-vous ciné construit autour d'une disparition, d'un déplacement et d'une survie qui dépend d'un collectif entre le mystère cosmique et la nécessité de rester ensemble. Le film promet une tension qui ne se limite pas à l'écran. Elle s'imprime dans l'idée même d'un monde où les repères s'effacent.
7: Qu'est-ce qu'on va faire ?

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1: Comme chaque année, le Cycloclub de Vais vous donne rendez-vous pour les courses cyclistes de l'Étienne le samedi 15 août avec au programme à 9h, course loisirs, 10h30, course accès 3-4, 13h30, course accès 1-2, 15h30, course open 2-3 et à 18h, course pour enfants. Soirée choucroute et paella ainsi que DJ sont prévus pour la suite. Repas sur réservation, soirée DJ ouverte à tous. La ville de Sucé-sur-Erdre organise une séance de ciné en plein air à 22h au parc Germaine-le-Golf, vendredi 21 août, avec le film Scooby-Doo. Quelques transats, tables et chaises seront mis à disposition. N'hésitez pas à venir avec vos nattes, chaises et jeux de plage pour profiter d'une belle soirée d'été. Du samedi 15 au dimanche 16 août, de 10h à 18h, venez découvrir la vie quotidienne au Moyen-Âge à travers différentes thématiques au château de la Groulée à Blain. Petit campement médiéval pédagogique dans la cour du château avec reconstitution, les origines de la chevalerie et l'artillerie et archerie du 15e siècle. Vendredi 21 août de 18h30 à 22h30 à la Ville au Chef à Nozay, plongez dans l'univers du laser game. En équipe, élaborez des stratégies, visez avec précision et vivez une expérience immersive. Une activité ludique et dynamique, idéale pour se défouler en s'amusant, gratuite et sans inscription.
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1: Bonjour à tous. Championnat d'Europe de natation. Ce soir, la natation française aura un grand rendez-vous à Saint-Denis avec Léon Marchand, le quadruple champion olympique qui a remporté sa série ce matin en 1 minute 55 secondes et 90 centièmes, disputera la demi-finale du 200 mètres papillon devant le public français. Les Bleus auront aussi plusieurs chances de médailles, notamment avec Johan Deuil-Brouard qui sera en finale du 50 mètres d'eau, puis avec le relais mix 4 fois 100 mètres nage libre à 20h16. Championnat d'Europe d'athlétisme maintenant à Birmingham. Les Bleus ont connu une matinée mitigé aujourd'hui. Thibaut Collet a été éliminé à la perche et le relais masculin du 4x400 mètres a été disqualifié, contrairement au féminin. Mais le meilleur reste à venir ce soir. À 20h45, Alessia Zarbo disputera la finale du 10 000 mètres. Puis Mélina Robert-Michon, à 47 ans, sera en finale du disque à 21h30. Enfin, à 22h46, Anaïs Bourgoin et Clara Lieberman viseront le podium sur le 800 mètres. Du côté des terrains de football maintenant, la deuxième journée de Ligue 2 se jouera ce vendredi soir à partir de 20h45. Elle, Saint-Etienne, leader après sa victoire 3-0 contre Sochaux, recevra Clermont avec l'objectif de confirmer. Parmi les autres affiches, Montpellier se déplacera à Nancy tandis que le Red Star accueillera Sochaux. Les clubs de l'Ouest tenteront eux de lancer leur saison après des débuts difficiles. Nantes, tenue en échec par le Red Star lors de la première journée, retrouvera notamment Laval pour un derby. De son côté, Guingamp cherchera sa première victoire face à Boulogne après une préparation compliquée. En rugby, plusieurs équipes de Pro D2 poursuivront leur préparation ce vendredi soir. Grenoble, convaincant la semaine dernière face à Aurillac, recevra Valence-Romont à 19h. Un quart d'heure plus tard, Agen et Colombiers se retrouveront avec l'ambition de confirmer leur bonne préparation. Montauban, pour sa part, affrontera Aurillac à 19h30 à Cahors, tandis que Nevers et Oyonnax se retrouveront à Sermoise-sur-Loire. Enfin, à 21h15, Dax accueillera Mont-de-Marsan pour un derby landais très attendu pendant les fêtes de Dax. Et puis, Victor Wembanyama, lui, s'entraîne cette semaine avec Provence Rugby. La star française des San Antonio Spurs participe à des séances avec le club de Pro D2 en crampons et sur le terrain. Une nouvelle immersion dans le rugby pour le basketteur déjà passé par Brive l'été dernier.

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2: Bonjour à tous. La mesure devait entrer en vigueur en septembre. Le Conseil constitutionnel censure la loi qui devait interdire les réseaux sociaux aux moins de 15 ans. Saisi par des députés de la France insoumise, il estime que le texte porte une atteinte disproportionnée à la liberté d'expression et de communication. Les sages pointent aussi des problèmes concernant le respect de la vie privée, puisque l'accès aux réseaux aurait nécessité de prouver son âge. Autre décision du Conseil constitutionnel maintenant, celle concernant la fin de vie validée par les sages. Selon eux, l'institution assure la liberté personnelle d'un malade d'accéder à l'administration d'une substance létale à sa demande et après accord d'un médecin. En revanche, la décision exempte les établissements privés et associatifs de l'obligation de permettre la réalisation d'une aide à mourir dans leurs murs. La vague de chaleur, elle, se poursuit en France. Météo France a étendu la vigilance orange canicule à 8 départements cet après-midi, notamment dans le Grand Est. L'alerte orange concerne donc 83 départements au total, soit la quasi-totalité de l'Hexagone. Près de 42 degrés ont par ailleurs été relevés dans l'Aude aujourd'hui, tandis qu'un record a été établi à Lille pour un mois d'août avec 37,3 degrés. La cyberattaque contre les impôts concerne finalement quelques centaines de milliers d'usagers. Des données personnelles de particuliers et de professionnels ont en effet été volées, a indiqué la Direction Générale des Finances Publiques, qui précise que le site impots.gouv.fr et les espaces personnels n'ont pas été compromis. Les personnes concernées seront contactées directement et un bilan complet doit être communiqué prochainement. Mystère maintenant au Kremlin Bicêtre dans le Val-de-Marne. Le corps d'une jeune femme inconnue a été découvert hier dans un local technique de l'hôpital. Elle ne serait ni employée ni patiente de l'établissement. Des traces de brûlures ont été relevées et la chaleur pourrait être à l'origine de son décès. Des traces de sang ont également été retrouvées, mais aucun élément ne laisse penser à l'intervention d'un tiers pour l'instant. Une autopsie est en tout cas prévue. Nouveau revers judiciaire maintenant pour Xenia Fedorova. L'ancienne dirigeante de RT France, accusée par les autorités de relayer la propagande russe, contestait son expulsion. Eh bien, le tribunal administratif de Paris considère qu'elle n'a pas démontré que son impossibilité de revenir en France avait des conséquences importantes sur sa vie personnelle, familiale ou professionnelle. Son recours au fond reste en cours, lui. Sport et championnat d'Europe de natation. Ce soir, la natation française aura un grand rendez-vous à Saint-Denis avec Léon Marchand. Le quadruple champion olympique qui a remporté sa série ce matin en 1 minute 55 secondes et 90 centièmes disputera la demi-finale du 200 mètres papillon devant le public français dès 19h30. Les Bleus auront aussi plusieurs chances de médailles, notamment avec Johan Doy-Brouard en finale du 50 mètres d'eau ou encore avec le relais mixte 4x100 mètres nage libre à 20h16. Du côté des terrains de foot, la deuxième journée de Ligue 2 se jouera ce vendredi soir à partir de 20h45. Saint-Etienne, leader après sa victoire 3-0 contre Sochaux, recevra Clermont avec l'objectif de confirmer. Parmi les autres affiches, Montpellier se déplacera à Nancy tandis que le Red Star accueillera Sochaux. Les clubs de l'Ouest, eux, tenteront de lancer leur saison après des débuts difficiles. Nantes, tenue en échec par le Red Star lors de la première journée, retrouvera notamment Laval pour un derby. Quant à Guingamp, il cherchera sa première victoire face à Boulogne après une préparation compliquée. Attention, si vous devez voyager ce week-end entre Paris et la Normandie, en raison d'un mouvement de grève à la SNCF, la circulation de certains trains Nomad Reza sera perturbée entre la capitale et les lignes Caen-Cherbourg, Rouen-le-Havre et Trouville-Deauville. Des mesures spécifiques ont été mises en place pour permettre l'échange et le remboursement de votre billet gratuitement, a expliqué le groupe ferroviaire. On quitte les rails maintenant pour les routes. Demain samedi, Bison Futé classe la circulation rouge au niveau national, aussi bien dans le sens des départs que des retours. Parmi les axes à éviter, la 10 entre Tours et Poitiers, la 71 entre Orléans et Clermont-Ferrand et la 43 entre Lyon et Chambéry. Sur la 7, les difficultés seront importantes entre Valence et Marseille dans le sens des départs. Pour la journée de dimanche, la circulation restera très difficile, notamment dans le sens des retours. Et puis, bonne nouvelle sur les routes de France en juillet, justement, 310 personnes sont mortes dans des accidents en hexagone, soit 24 de moins qu'un an plus tôt. Du côté des Outre-mer, 17 décès ont été enregistrés contre 29 en juillet 2025, soit une baisse de 41% ici. En hexagone, donc, la mortalité diminue notamment chez les piétons, avec 14 décès de moins, et chez les automobilistes, avec 10 morts en moins. Les deux roues motorisées font toutefois exception, avec 7 victimes supplémentaires.

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0: À l'affiche aujourd'hui, la comédie française Tombée du ciel, le film d'animation Lydia et le vaisseau des tempêtes, le film d'horreur Undertone, mais aussi la fin d'Oak Street, Anne Hathaway et Evan McGregor se retrouvent face à des dinos pas vraiment sympas.
1: Vous avez vu la lumière bizarre qu'il y a eu cette nuit ?
2: Une lumière bizarre ?
1: Il y a le vent qui soufflait hyper fort. Le chien flippé, il arrêtait pas d'aboyer.
3: C'était peut-être un hélicoptère ?
4: Ou une soucoupe volante. Des extraterrestres.
5: N'importe quoi.
0: Le long métrage, écrit et réalisé par David Robert Mitchell, met en scène un basculement brutal. Après un mystérieux événement cosmique, le quartier est arraché à sa banlieue et transporté dans un lieu inconnu.
6: On n'a plus d'eau maintenant.
7: Apparemment, c'est tout le quartier qui a plus de courant.
6: C'était quoi ça ?
0: Dans ce nouveau territoire, la famille doit rester unie pour survivre. Plus gore que Jurassic Park, le film s'appuie sur deux visages majeurs. Anne Hathaway interprète Denise, tandis que McGregor incarne Greg. Leur présence donne immédiatement une dimension humaine au récit, avec des personnages qui doivent décider, protéger et tenir bon. La fin d'Oak Street s'installe comme un rendez-vous ciné construit autour d'une disparition, d'un déplacement et d'une survie qui dépend d'un collectif. Entre le mystère cosmique et la nécessité de rester ensemble, le film promet une tension qui ne se limite pas à l'écran. Elle s'imprime dans l'idée même d'un monde où les repères s'effacent.
1: Qu'est-ce qu'on va faire ?

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1: Comme chaque année, le cycloclub de Vais vous donne rendez-vous pour des courses cyclistes de l'Étienay le samedi 15 août avec au programme à 9h, course loisirs, 10h30, course accès 3-4, 13h30, course accès 1-2, 15h30, course open 2-3 et à 18h, course pour enfants. Soirée choucroute et paella ainsi que DJ sont prévus pour la suite. Repas sur réservation, soirée DJ ouverte à tous. Vendredi 21 août de 18h30 à 22h30 à la Ville au Chef à Nozay, plongez dans l'univers du laser game. En équipe, élaborez des stratégies, visez avec précision et vivez une expérience immersive. Une activité ludique et dynamique, idéale pour se défouler en s'amusant, gratuite et sans inscription. La ville de Sucé-sur-Erdre organise une séance de ciné en plein air à 22h au parc Germaine Le Golf, vendredi 21 août, avec le film Scooby-Doo. Quelques transats, tables et chaises seront mis à disposition. N'hésitez pas à venir avec vos nattes, chaises et jeux de plage pour profiter d'une belle soirée d'été. Du samedi 15 au dimanche 16 août, de 10h à 18h, venez découvrir la vie quotidienne au Moyen-Âge à travers différentes thématiques au château de la Groulaie à Blain. Petit campement médiéval pédagogique dans la cour du château avec reconstitution, les origines de la chevalerie et l'artillerie et archerie du 15e siècle.
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0: À l'affiche aujourd'hui, la comédie française Tombée du ciel, le film d'animation Lydia et le vaisseau des tempêtes, le film d'horreur Undertone, mais aussi la fin d'Oak Street, Anne Hathaway et Evan McGregor se retrouvent face à des dinos pas vraiment sympas.
1: Vous avez vu la lumière bizarre qu'il y a eu cette nuit ?
2: Une lumière bizarre ?
1: Il y a le vent qui soufflait hyper fort. Le chien flippé, il arrêtait pas d'aboyer.
3: C'était peut-être un hélicoptère ?
4: Ou une soucoupe volante. Des extraterrestres.
3: N'importe quoi.
0: Le long métrage, écrit et réalisé par David Robert Mitchell, met en scène un basculement brutal. Après un mystérieux événement cosmique, le quartier est arraché à sa banlieue et transporté dans un lieu inconnu.
5: On n'a plus d'eau maintenant.
6: Apparemment, c'est tout le quartier qui a plus de courant.
5: C'était quoi ça ?
0: Dans ce nouveau territoire, la famille doit rester unie pour survivre. Plus gore que Jurassic Park, le film s'appuie sur deux visages majeurs. Anne Hathaway interprète Denise, tandis que McGregor incarne Greg. Leur présence donne immédiatement une dimension humaine au récit, avec des personnages qui doivent décider, protéger et tenir bon. La fin d'Oak Street s'installe comme un rendez-vous ciné construit autour d'une disparition, d'un déplacement et d'une survie qui dépend d'un collectif entre le mystère cosmique et la nécessité de rester ensemble. Le film promet une tension qui ne se limite pas à l'écran. Elle s'imprime dans l'idée même d'un monde où les repères s'effacent.
1: Qu'est-ce qu'on va faire ?

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2: Bonjour à tous. La nuit a été plutôt calme, mais l'incendie qui a démarré vendredi dans le massif du Gros Bessillon a parcouru 1850 hectares. Il n'est pas maîtrisé actuellement ni fixé. C'est l'avertissement lancé par le porte-parole des pompiers du Var. Les soldats du feu ont pu profiter de conditions météo favorables la nuit dernière, avec une baisse des températures, une remontée des taux d'humidité. Mais ils s'attendent à avoir des reprises de feu avec la hausse des températures, la baisse du taux d'humidité et le retour du vent. 375 personnes, dont 142 mineurs, ont été interpellés en lien avec les incendies. Sur les 375 personnes interpellées, 36 ont été incarcérées, soit condamnées à de la prison ferme avec mandat de dépôt, soit placées en détention provisoire dans l'attente de leur procès. C'est ce que précise une source proche des enquêtes. Forte pluie, vent violent, éclairs et chute de grêle au programme. L'Aude, l'Aveyron et le Cantal rejoignent les 7 départements du quart sud-ouest de l'Hexagone, déjà placés en vigilance orange aux orages à partir de 16h aujourd'hui. Les autres départements concernés par cette alerte sont la Corrèze, la Dordogne, le Lot, le Tarn, le Tarn-et-Garonne, la Haute-Garonne et l'Ariège. Au moins 11 personnes ont perdu la vie en essayant de gagner de force Ceuta depuis le Maroc lors de l'afflux inédit de dizaines de milliers de personnes dans l'enclave espagnole en Afrique du Nord. Plus tôt dans la journée, Madrid estimait à 72 le nombre de migrants décédés. Selon l'Espagne, la quasi-totalité des quelque 60 000 personnes ayant franchi illégalement la frontière, surtout des jeunes Marocains, ont depuis été renvoyés au Maroc où les autorités ont mis longtemps à s'exprimer sur ce soudain afflux décrit par le gouvernement autonome de Ceuta comme le pire jamais vu dans l'enclave et dont le bilan humain ne cesse de s'aggraver. Donald Trump assure que son pays va tirer un avantage financier de l'opération, mais qu'elle constitue avant tout un geste d'amitié. Les États-Unis et le Japon ont confirmé aujourd'hui être intervenus sur le marché des changes vendredi pour la première fois depuis 1998 afin de soutenir le yen, la monnaie japonaise dont la valeur est tombée au plus bas face au dollar en 4 décennies. C'est la fin de cette édition. Merci de l'avoir suivi.

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1: Bonjour à tous. Championnat d'Europe de natation. Ce soir, la natation française aura un grand rendez-vous à Saint-Denis avec Léon Marchand, le quadruple champion olympique qui a remporté sa série ce matin en 1 minute 55 secondes et 90 centièmes, disputera la demi-finale du 200 mètres papillon devant le public français. Les Bleus auront aussi plusieurs chances de médailles, notamment avec Johan Deuil-Brouard qui sera en finale du 50 mètres d'eau, puis avec le relais mix 4 fois 100 mètres nage libre à 20h16. Championnat d'Europe d'athlétisme maintenant à Birmingham. Les Bleus ont connu une matinée mitigé aujourd'hui. Thibaut Collet a été éliminé à la perche et le relais masculin du 4x400 mètres a été disqualifié, contrairement au féminin. Mais le meilleur reste à venir ce soir. À 20h45, Alicia Zarbo disputera la finale du 10 000 mètres. Puis Mélina Robert-Michon, à 47 ans, sera en finale du disque à 21h30. Enfin, à 22h46, Anaïs Bourgoin et Clara Lieberman viseront le podium sur le 800 mètres. Du côté des terrains de football maintenant, la deuxième journée de Ligue 2 se jouera ce vendredi soir à partir de 20h45. Elle, Saint-Etienne, leader après sa victoire 3-0 contre Sochaux, recevra Clermont avec l'objectif de confirmer. Parmi les autres affiches, Montpellier se déplacera à Nancy tandis que le Red Star accueillera Sochaux. Les clubs de l'Ouest tenteront eux de lancer leur saison après des débuts difficiles. Nantes, tenue en échec par le Red Star lors de la première journée, retrouvera notamment Laval pour un derby. De son côté, Guingamp cherchera sa première victoire face à Boulogne après une préparation compliquée. En rugby, plusieurs équipes de Pro D2 poursuivront leur préparation ce vendredi soir. Grenoble, convaincant la semaine dernière face à Aurillac, recevra Valence-Romand à 19h. Un quart d'heure plus tard, Agen et Colombiers se retrouveront avec l'ambition de confirmer leur bonne préparation. Montauban, pour sa part, affrontera Aurillac à 19h30 à Cahors, tandis que Nevers et Oyonnax se retrouveront à Sermoise-sur-Loire. Enfin, 21h15, Dax accueillera Mont-de-Marsan pour un derby landais très attendu pendant les fêtes de Dax. Et puis, Victor Wembanyama, lui, s'entraîne cette semaine avec Provence Rugby. La star française des San Antonio Spurs participe à des séances avec le club de Pro D2 en crampons et sur le terrain. Une nouvelle immersion dans le rugby pour le basketteur déjà passé par Brive l'été dernier.
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